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1: Nafisa Amadou au micro, bonjour, il est 7h en temps universel, 9h à Bonn en Allemagne. Bienvenue dans Infomatin, au sommaire de cette édition, la Guinée où les autorités ont entamé des démolitions autour de la décharge de Dar es Salaam après l'éboulement meurtrier qui a fait au moins 34 morts, un drame qui choque l'opinion et ravive le souvenir de plusieurs catastrophes similaires. Au Togo, l'opposition s'unit pour réclamer une transition politique réunie au sein du Front Touche pas à ma Constitution. Les partis d'opposition contestent toujours la réforme constitutionnelle de 2024. En RDC, des filles et des femmes subissent encore l'excision au nom de la tradition. Dans ce journal, des victimes qui témoignent de graves conséquences ainsi que des associations qui alertent sur l'ampleur du phénomène. Et en sport, Ali Farhat nous parlera du tirage au sort de la phase de la Ligue des Champions qui aura lieu cet après-midi même. Et juste après, vous aurez la rubrique « Le saviez-vous ?». Nous ferons un tour en Afrique en cette période de grandes vacances. Mais avant de développer ces titres, faisons d'abord un tour d'horizon de l'actualité internationale. Et on commence avec la crue soudaine et dévastatrice survenue hier à la frontière entre le Népal et la région chinoise du Tibet qui a fait plus de 165 morts et plus de 1300 disparus selon en tout cas les derniers bilans des autorités. Plus d'un millier de secouristes appuyés par des chiens de recherche, des drones et des moyens aériens sont mobilisés au Tibet pour retrouver les victimes. Côté chinois, 558 personnes sont toujours portées disparues, dont 260 étrangers. Dans une déclaration, le Dalai Lama indiquait prier pour toutes les victimes de cette catastrophe. Les experts soupçonnent l'effondrement d'un glacier d'avoir provoqué cette crue éclair aggravée par le relief escarpé de l'Himalaya. Un navire a été touché par un projectile inconnu dans le détroit d'Ormuz, provoquant un incident à bord, a annoncé cette nuit l'agence maritime britannique UKMTO. Selon cette source, le feu a été maîtrisé, l'équipage est sain et sauf. La nationalité du navire ainsi que sa destination n'ont pas été précisées. Les navires transitant par le détroit d'Ormuz restent exposés à de fortes tensions régionales depuis le déclenchement du conflit entre Israël, les États-Unis et l'Iran. Par ailleurs, le président iranien Massoud Pezeshkian a affirmé hier que les États-Unis n'obtiendraient rien par de nouvelles pressions économiques contre la République islamique. Washington a annoncé lundi un nouveau train de sanctions visant à couper toutes les ressources économiques de l'Iran et à menacer d'isoler les pays qui continueraient à soutenir Téhéran. Dans le même temps, Oman et l'Iran poursuivent leurs discussions sur l'ouverture d'un couloir maritime temporaire et le déminage du détroit d'Ormuz. Téhéran continue toutefois de conditionner la réouverture complète du passage à la fin du conflit avec les États-Unis. Dans la région également, le premier ministre israélien Benjamin Netanyahou a déclaré qu'aucun accord diplomatique n'était possible avec les dirigeants iraniens qu'il a qualifiés de sauvages. Il a en outre salué le renforcement de la pression économique exercée par Washington sur Téhéran. Toujours en Iran, les forces armées ont annoncé que plusieurs médias persophones basés à l'étranger, notamment BBC persan, Iran International et Radio Farda figuraient désormais sur leur liste des cibles militaires, les accusant de collaborer avec les services de renseignement américains et israéliens. Les États-Unis ont par ailleurs inscrit hier sur la liste des organisations terroristes le groupe britannique Palestine Action ainsi qu'un groupe italien d'extrême gauche dans le cadre de leur lutte contre les mouvements extrémistes. En Allemagne à présent, 6 employés de l'aéroport de Francfort ont contracté le paludisme après l'arrivée présumée d'un moustique infecté à bord d'un avion. 2 d'entre eux sont décédés selon les autorités sanitaires. L'Institut Robert Koch estime que les victimes ont été contaminées par un moustique anopheles transporté par voie aérienne. Et pour terminer, la fusée Ariane 6 doit décoller ce jeudi depuis le centre spatial de Kourou en Guyane française. Le lanceur européen emportera le satellite météorologique MTG-12 destiné à améliorer la surveillance météorologique en Europe et en Afrique du Nord.
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1: Et on poursuit ce journal avec la Guinée. Les autorités ont lancé hier d'importantes opérations de démolition autour de la décharge de Dar es Salaam dans la banlieue de Conakry. Cette décision intervient après l'éboulement survenu le week-end dernier, provoqué par de fortes pluies qui a fait au moins 34 morts et 33 blessés. L'opinion guinéenne est toujours sous le choc après l'éboulement de cette décharge. Un nouvel éboulement qui rappelle une série de catastrophes similaires sur le continent africain. Eric Topona.
2: Ouverte dans les années 1980, la décharge de Dar es Salaam devait pourtant n'être qu'une solution provisoire car elle avait été dimensionnée à l'époque pour une ville d'environ 500 000 habitants avec une durée de vie de 20 ans. Mais elle n'a jamais été fermée comme prévu. Pourtant, le 22 août 2017, l'effondrement d'une partie de la même décharge avait déjà fait 9 morts. Ibrahima Diallo est membre des organisations Front National pour la Défense de la Constitution, FNDC, qui a été dissous à l'époque par les autorités militaires de la transition. Il est également membre de Tournons la page Guinée.
3: Les services de protection civile ne sont pas suffisamment équipés en Guinée pour faire face à un tel drame. Il est évident qu'il y a des personnes encore sous les ordures qui n'ont pas été sauvées.
2: Ce qui s'est passé à Conakry, c'est la faillite de la prévention de l'aménagement urbain et de la responsabilité publique, estime pour sa part Adrien Poussou, ancien ministre centrafricain de la communication et expert en géopolitique. Par ailleurs, d'autres drames liés aux déchets ont eu lieu sur le continent africain. À Abuja, au Nigeria, l'effondrement d'une partie de la décharge de Papé avait enseveli des récupérateurs de déchets en 2012. L'accident avait relancé le débat sur la gestion des déchets et la sécurité des travailleurs informels. En mars 2017, une montagne d'ordures s'est effondrée sur le bidonville voisin de la décharge de Koché à Addis Abeba. Sans oublier les inondations et glissements de terrain de Freetown en Sierra Leone en 2017. Un millier de personnes avaient perdu la vie. Il y a deux ans, la décharge de Kitezi, la principale de Kampala en Ouganda, s'est partiellement effondrée après de fortes pluies. Bilan, au moins 30 personnes ont été tuées. Face à la répétition de ces drames, Adrien Poussou interpelle les autorités politiques des pays africains.
4: Ce drame est malheureusement une métaphore de nombreuses capitales africaines. Nous avons construit des villes sans véritable politique d'aménagement. Nous avons laissé l'urbanisation aller plus vite que les infrastructures. Et nous continuons à traiter les déchets comme une question secondaire, alors qu'ils constituent une question de santé publique, d'environnement, de sécurité et désormais de souveraineté urbaine. Nous devons avoir une véritable politique d'urbanisation.
2: Comme on peut le constater, le drame de Dar es Salaam à Conakry illustre un risque qui touche plusieurs grandes villes africaines où les décharges sont arrivées à saturation et côtoient des zones densément peuplées.
1: Et puisqu'on parle d'éboulement, je rappelle encore que 1300 personnes sont toujours portées disparues après la violente coulée de boue et des inondations qui ont frappé hier la zone frontalière entre le Népal et le Tibet. En bref, retour en Guinée où deux organisations de la société civile réclament toute la lumière sur la découverte de 6 corps dans une fosse commune à Forécaria dans le sud-ouest du pays. Les victimes, toutes de sexe masculin, ont été retrouvés les mains ligotées et les yeux bandés. Une enquête a été ouverte par les autorités. Le mouvement Tournons la page et le Front national pour la défense de la Constitution, FNDC, demandent une enquête indépendante et transparente, ainsi que des autopsies et des tests ADN pour identifier les victimes. Les deux organisations n'excluent pas la piste d'exécution extrajudiciaire et appellent les autorités guinéennes à établir rapidement les circonstances de ce drame. Direction maintenant le Togo. Un nouveau front de l'opposition contre la constitution de 2024 vient de voir le jour. Alliance des principaux partis d'opposition, cette formation réclame un retour à l'ordre constitutionnel en s'appuyant notamment sur l'avis de la Cour de justice de la CEDEAO. Fin janvier, la Cour sous-régionale a estimé que la réforme menée au Togo constituait un changement inconstitutionnel du gouvernement pour l'opposition et la société civile. Cette réforme était un moyen utilisé par Faure Gnassingbé pour se maintenir indéfiniment au pouvoir. Sandrine Blanchard a joint Nathaniel Olympio, porte-parole du Front Touche pas à ma constitution. Il revient sur l'objectif principal de cette nouvelle alliance de l'opposition togolaise qui est d'organiser une transition politique.
5: Le régime togolais est un régime très répressif et qui ne laisse pas les citoyens s'exprimer pacifiquement. En juin de l'année dernière, il y a eu encore 7 personnes tuées dans les manifestations. Mais cela ne doit pas enlever aux citoyens togolais le droit de s'exprimer, le droit de manifester pacifiquement. Et c'est en cela que la responsabilité de la CEDEAO et de l'Union africaine doit prendre tout son sens, parce que ces institutions doivent peser sur le régime togolais pour que les droits des citoyens soient respectés et que les conventions que le Togo a ratifiées puissent être respectées dans la liberté de manifestation, la liberté de réunion et la liberté d'association.
6: Donc si je vous entends bien, dans le meilleur des cas, il y a un dialogue qui s'instaure avec le gouvernement. Si les autorités refusent de remettre en cause la nouvelle constitution, quelle serait la prochaine étape de votre côté?
5: Il est évident qu'aujourd'hui, nous sommes dans un vide constitutionnel. Pourquoi? D'une part, parce que la constitution de 92 qui était en vigueur jusqu'au changement prévoyait une élection présidentielle en février-mars 2025, ce qui n'a pas lieu. Et donc, cette constitution n'est plus applicable. Et aujourd'hui, la nouvelle constitution qu'ils ont mise en place est déclarée illégitime et illégale. Ben, qu'est-ce qu'il reste à faire? C'est d'entrer dans une phase de transition.
6: Ça veut dire un gouvernement provisoire, une assemblée constituante?
5: Ben, il faut d'abord acter la fin de la dictature et ensuite mettre en place cette période de transition avec toutes les institutions transitoires qu'il faut, une assemblée constituante et qui va mettre en place les équipes dirigeantes et qui va revisiter tous les textes fondamentaux, la constitution, les institutions, tout ce qui n'a pas fonctionné depuis 21 ans que M. Faure Gnassingbé est au pouvoir, depuis 60 ans que son régime dirige le pays, eh bien, il faut remettre tout ça à plat pour que les Togolais définissent ensemble, avec des assises nationales, le Togo dans lequel nous voulons vivre.
1: L'interview de Nathaniel Olympio est à retrouver en intégralité sur notre site internet DW Français. En bref, selon un rapport publié hier par le cabinet de conseil SBM Intelligence basé à Lagos au Nigeria, près de 6 millions de dollars qui équivaut à 7,78 milliards de naira ont été versés en rançon au Nigeria entre juillet 2025 et juin 2026. Ce montant est plus de 3 fois supérieur à celui de l'année précédente. Au total, 785 personnes ont été enlevées et 1142 ont été tuées, dont 895 civils. Deux enlèvements de masse attribués à Boko Haram représentent à eux seuls 90% des rançons payées, notamment les raptes de 400 personnes en Gaucher dans l'état de Borno et de 300 élèves dans une école catholique dans le village de Papiri au Nigeria. Au Libéria, à présent, le président Joseph Boakai a garanti une procédure judiciaire équitable à l'ancienne vice-présidente Joël Howard Taylor, détenue depuis mardi dans le cadre d'une enquête sur un présumé réseau international de trafic de drogue. Dans une allocution à la Nation, le président du Libéria a insisté sur le respect de la Constitution et de la présomption d'innocence. Si ce sujet vous inspire, et tout autre sujet d'ailleurs évoqué dans ce journal, vous pouvez nous laisser un commentaire sur notre page Facebook.
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1: Allez, on prend la direction maintenant de la République démocratique du Congo. Alors que l'épidémie d'Ebola continue de se propager dans l'est du pays avec plus de 5500 cas et 2642 décès, les appels se multiplient en faveur d'une meilleure coordination de la riposte avec les communautés locales et leurs dirigeants. Experts et responsables estiment qu'il est important d'ouvrir les portes des centres de traitement d'Ebola aux membres et responsables des communautés afin que les personnes guéries puissent témoigner directement auprès de la population. Une démarche qui contribuera à renforcer la confiance et à combattre les rumeurs. On écoute les explications de Papi Kasereka, ancien responsable de la communication des risques et de l'engagement communautaire lors de la 10e épidémie d'Ebola. Il est aujourd'hui analyste.
7: Les communautés ne sont pas des spectatrices qui observent l'épidémie progresse ou l'épidémie tue les gens. Et il faut faire des communautés des alliés, il faut les tendre la main, il faut travailler avec elles. Et c'est ça que je pense qu'humain. Il est donc important d'ouvrir les portes des CTE et de permettre, par exemple, les membres des communautés, les leaders des communautés, les guéris, puissent communiquer directement avec les communautés. Ça fera en sorte que la gestion du CTE soit démystifiée. Il ne faut pas continuer à faire les CTE quelque chose de mystique. Il faut démystifier la gestion du CTE en donnant la possibilité aux leaders communautaires d'accéder et de voir ce qui se passe. Les communautés font confiance aux personnes qu'elles connaissent, aux personnes qui ont l'ancrage de leur communauté. Si vous faites quelque chose pour les communautés,

0: du Nord Kivu, des organisations de la société civile les disent avoir identifié plusieurs cas d'excision, notamment dans les zones de santé de Vuovi, Biena, Alimbongo, Moussienene, Boutembo et Katwa. Une victime, mais qui témoigne anonymement, garde des souvenirs traumatisants de ce qu'elle a subi.
1: On m'avait forcé, puis coupé les organes génitaux. J'ai souffert d'infections pendant plusieurs mois, avant de rencontrer Amani Humanitarian qui m'a aidé. Ici au Nord Kivu, nous souffrons de ces pratiques imposées par les familles au nom de la culture. Il y a même des morts.
0: Une autre victime évoque, elle, des conséquences irréversibles.
2: Des plaies qui nous ont fait souffrir et dont nous continuons à souffrir jusqu'à présent. Nous ne savons plus si un jour nous ferons encore des enfants. À l'hôpital, on nous avait parlé de ce risque de ne plus mettre au monde.
0: Amani Humanitarian, une alliance d'organisations de lutte contre les violences basée sur le genre, affirme avoir accompagné l'an dernier près d'une centaine de victimes. Cette année, une vingtaine seulement sont suivies, faute de financement. Pour Idriss Kamis, coordonnateur des projets de l'Alliance, ces chiffres ne reflètent pas toute l'ampleur du phénomène.
3: D'autres situations ont été identifiées au sein de la communauté, tandis que certaines peuvent encore ne pas être signalées ou identifiées. Lorsqu'un cas est signalé, nous accordons la priorité à la protection, à la confidentialité et à la dignité de la victime.
0: Dans la province du Maniema, l'excision et l'étirement des petites lèvres sont également évoqués dans certains rites traditionnels, même si la pratique n'est pas généralisée. C'est ce que précise Nelson Akirimali, dont l'organisation Women for Sustainable Development sensibilise sur ces pratiques.
4: Nous encourageons l'implication des parents, les leaders communautaires, les autorités locales dans de prévention.
0: Des pratiques qui, au-delà de la tradition, soulèvent donc la question de la protection des filles et du respect de leur intégrité physique. Jean-Noël Bamoisé à Kinshasa pour la Deutsche Welle.
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6: Le tirage au sort de la phase de la Ligue des Champions aura lieu cet après-midi à 16h, temps universel. 4 clubs allemands sont engagés dans le Bayern Munich qui rêve de soulever la coupe aux grandes oreilles pour la première fois depuis 2020. Ali Farhat.
7: C'est aujourd'hui que le Bayern Munich va connaître ses adversaires pour le premier tour. Comme lors des deux dernières éditions, ils seront au nombre de 8 avec 4 rencontres à domicile et 4 à l'extérieur. Cette phase de la Ligue a réussi aux Bavarois la saison dernière puisqu'ils avaient terminé dans le top 8, synonyme de qualification directe pour les huitièmes de finale. Mais lors de la saison 2024-2025, ils avaient dû disputer les barrages en raison notamment d'une lourde défaite face au FC Barcelone 4-1. La difficulté de cette phase de Ligue réside dans ce fait. Contrairement à l'ancien modèle et à son groupe de 4, le Bayern Munich est certain de retrouver un cador sur sa route puisqu'il peut jouer face à une équipe du chapeau 1. Mais cette année, les ambitions des Bavarois sont énormes, avec objectif avoué le triplé Bundesliga, Coupe d'Allemagne, Ligue des Champions. Avec une équipe quasiment inchangée et renforcée par les arrivées de Nathaniel Brown et Ismaël Saibari, le Bayern Munich peut se frotter à n'importe quel adversaire. Demi-finaliste la saison passée, le champion d'Allemagne avait perdu face au Paris Saint-Germain, futur vainqueur. Cette année, la victoire est le seul but et cela commence donc par une belle phase de la Ligue. Les autres équipes de Bundesliga engagées sont le Borussia Dortmund, le RB Leipzig et le VfB Stuttgart. À noter qu'avant le tirage au sort de la Ligue des Champions, les 55 présidents de fédérations européennes qui constituent l'UEFA vont se réunir pour discuter de la marche à suivre concernant Gianni Infantino. Selon les informations du Guardian, les membres du Big Five, Angleterre, Espagne, Allemagne, Italie et France, sont résolus à lutter contre le président de la FIFA. Un mot de Liga avant de se quitter avec le Real Madrid qui a étrié la Real Sociedad 4-1 en match en retard de la première journée. Une victoire qui confirme la bonne forme de Kylian Mbappé sur ce début de saison puisque l'attaquant français a inscrit un triplé. José Mourinho a parlé de performance folle après la rencontre.
8: Le saviez-vous ?
6: Les grandes vacances ne sont pas toujours synonymes de repos pour de nombreux jeunes au Bénin. Elles sont aussi l'occasion d'apprendre autrement. Cette adolescente a choisi d'aider sa mère vendeuse de nourriture ici à Godomé, un des arrondissements de la commune d'Abomey-Calavi. Chaque jour, elle anime des directs sur TikTok pour faire connaître les plats de sa maman et

0: attirer de nouveaux clients.
1: Et on s'arrête d'abord humer l'air de Cotonou au Bénin, où notre correspondante a rencontré une jeune fille qui met ses vacances d'été à profit pour aider sa mère, vendeuse de nourriture. En cuisine, dans les marmites, ça mijote et sur les réseaux sociaux, ça like. Face à la caméra de son téléphone portable, l'adolescente fait de la publicité pour le menu du jour. Efficace et plus rapide, les détails avec Jocelyne Ayaba, ce sont beaux.
2: Les grandes vacances ne sont pas toujours synonymes de repos. Pour de nombreux jeunes béninois, c'est aussi l'occasion d'apprendre autrement.
3: Merci de nous rejoindre. Le plat sur l'image est à 1500 francs.
2: Cette adolescente a choisi d'aider sa mère, vendeuse de nourriture à Godomain, l'un des arrondissements de la commune d'Abomey-Calavi. 6 jours sur 7, Luciole, âgée de 13 ans et en classe de 4e, anime des lives TikTok pour faire connaître les plats de sa maman, mais aussi lui dénicher de nouveaux clients.
3: J'ai décidé de l'aider pour alléger ses tâches. J'économise l'argent, je prends une partie pour acheter des t-shirts pour porter pendant les vacances.
4: Ce qui a changé est que ça me laisse le temps de me reposer et de me consacrer juste à la vente. Donc voilà un peu.
2: Bien plus qu'un coup de main à sa mère, cette activité permet à Luciole de se faire un peu d'argent, de renforcer sa confiance en soi, mais aussi de développer des compétences qui lui seront utiles bien après les vacances.
1: Le saviez-vous, le mot « vacances » s'écrit avec un « S » quand il désigne une période pendant laquelle une personne cesse ses activités habituelles. Par exemple, les salariés pendant leur congé payé ou les élèves et professeurs pendant les vacances scolaires. Et on parle de grandes vacances pour désigner les vacances scolaires d'été, car elles s'étalent sur plusieurs semaines. À Yaoundé, au Cameroun, cette période est mise à profit pour faire éclore des talents. Elisabeth Hassen nous en dit plus.
5: Vive les vacances scolaires au Cameroun. Pendant plus de 2 mois, élèves et étudiants changent de rythme. Apprentissage, remise à niveau, petit boulot, loisirs ou moments en famille, à chacun son programme. Certains préparent déjà la rentrée scolaire et d'autres profitent tout simplement du repos. Dans les quartiers, tout comme dans les villages, les championnats de vacances, véritable ligue des champions locales, font monter la passion, les cris et la fête. Pendant que les talents du ballon rond s'affrontent, les filles aussi brillent par leur championnat. Mode, commerce, restauration, à chacun son talent, à chacun son terrain. Au Cameroun, vacances riment avec mouvement. C'est une période pour découvrir ses passions, faire grandir ses talents et apprendre de nouvelles choses. Que tu sois au quartier, en famille ou avec les gardes du coin, chacun de nous possède un petit quelque chose qui ne demande qu'à être révélé. Et les vacances sont justement là pour ça.
1: Et la rentrée au Cameroun, elle est fixée au lundi 7 septembre pour tous les élèves. Il vous reste donc encore quelques jours pour souffler, si cela est permis. Si le terme « vacances » découle du verbe latin « vacare », qui signifie « être vide », ce n'est pas vraiment ce qui ressort de notre dernière escale à Conakry. Là-bas, les congés sont aussi synonymes de petit boulot, une réalité qui va à l'encontre des droits de l'enfant et qui est éclairée par notre correspondant Abdoulaye Sadio Diallo.
6: Sur les grandes voies de Conakry, les marchands ambulants sont légion. Ils proposent toutes sortes d'articles aux passants et aux conducteurs. Un commerce qui permet à ces jeunes de participer à l'équilibre familial, mais aussi à économiser de l'argent pour la prochaine rentrée scolaire. Certains profitent des vacances pour apprendre un métier, broderie et couture pour les jeunes filles, chaudronnerie, mécanique, plomberie ou encore menuiserie pour les jeunes garçons. Et puis il y a aussi les élèves qui emploient leurs vacances à prendre des cours de soutien en vue de préparer la prochaine rentrée. Enfin, dernière catégorie, il y a ceux qui partent à la découverte du pays pour voir la famille, faire connaissance avec les cousins et les cousines, bref, recharger les batteries pour repartir du bon pied.
1: Du bon pied, rien n'est moins sûr. La date de la rentrée n'est en tout cas toujours pas officiellement fixée en Guinée. Et les enseignants ont fait savoir début août que si le gouvernement restait sourd à leurs revendications salariales, ils pourraient se mettre en grève. Espérons qu'une solution soit trouvée, car l'éducation, elle aussi, est un droit fondamental. Vous retrouverez cet épisode d'Escale d'ici la fin de la semaine en version vidéo sur notre site internet dw.com/français. À toutes et à tous. Bonne fin de vacances, bonne reprise et bonne suite de programme sur les ondes de la DW.
0: Merci beaucoup Constance Fischer pour ce numéro d'Escale. Que vous le disiez, on retrouvera en vidéo sur nos différentes plateformes. Il est 7h26 minutes en temps universel. Et c'est déjà la fin d'Infomatin, mais avant de nous quitter, un rappel des titres. Les sauveteurs poursuivent leurs efforts encore ce jeudi pour tenter de retrouver plus de 1300 disparus, dont des centaines de touristes étrangers, au lendemain de la crue dévastatrice qui a fait mercredi au moins 165 morts à la frontière du Népal et de la Chine. Toujours dans le même registre, la Guinée, où les autorités ont entamé des démolitions autour de la décharge de Darslan après l'éboulement meurtrier qui a fait au moins 34 morts, un drame qui choque l'opinion et ravive le souvenir de plusieurs catastrophes similaires sur le continent africain. En Guinée, toujours le mouvement Tournons la page et le Front national pour la défense de la Constitution demandent une enquête indépendante et transparente ainsi que des autopsies et des tests ADN pour identifier les victimes après la découverte de 6 corps dans une fosse commune à Forécari dans le sud-ouest du pays. Et puis en RDC, des filles et des femmes subissent encore l'excision au nom de la tradition. Vous avez écouté dans cette édition Infomatin des victimes qui témoignent de graves conséquences ainsi que des associations qui alertent sur l'ampleur du phénomène. Mais avant de nous quitter, la pensée du jour, les vieillards assis voient plus loin que les jeunes debout. C'est pour dire que l'expérience donne une meilleure vision de l'avenir. C'est tout donc pour Infomatin. Merci de l'avoir suivi. Je vous souhaite de passer une excellente journée. Tchuss!

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2: Bonsoir à toutes et à tous et bienvenue sur les ondes de la Deutsche Welle. Il est 17h en temps universel, 19h en Allemagne et nous sommes le jeudi 27 août 2026. Au sommaire de ce journal, le groupe Meta a trouvé un arrangement avec la justice américaine. L'entreprise qui détient notamment Facebook et Instagram va devoir s'acquitter d'une amende et renforcer la protection des jeunes utilisateurs. Nous verrons ce qui est en place et ce qui pourrait être mis en place en Afrique pour protéger les mineurs de l'addiction aux réseaux sociaux. Toujours pas de vaccin agréé contre la souche Bundibugyo du virus Ebola. Plusieurs essais sont en cours, mais l'OMS envoie en RDC 70 000 doses du vaccin Ervebo, développé par le laboratoire Merck contre la souche Zaire, pour tenter quand même de protéger un peu mieux le personnel de santé en première ligne. Et puis, peu mieux faire, nous reviendrons sur la prévention et la gestion lacunaire des catastrophes sur le continent africain après l'éboulement qui a eu lieu encore une fois en Guinée. Dans un gros quart d'heure, vous retrouverez le Focus Sport qui reviendra sur le départ, la reprise de la Bundesliga. Mais tout de suite, c'est le bulletin d'information avec ce soir Marco Volter.
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2: Bonsoir Marco.
4: Bonsoir à toutes et à tous. Le procès du cerveau présumé des attentats du 11 septembre 2001 est fixé au 5 juin 2028 et ce procès de Khalid Sheikh Mohamed se déroulera à Guantanamo où il est détenu depuis 20 ans. C'est ce qu'a fait savoir aujourd'hui la justice militaire américaine. Le ressortissant pakistanais était l'un des principaux lieutenants d'Oussama Ben Laden au sein d'Al-Qaïda. Il sera jugé avec 3 autres accusés, tous jugés pour terrorisme et le meurtre de près de 3000 personnes dans ces attentats contre le World Trade Center, le Pentagone et dans l'avion qui s'était écrasé en Pennsylvanie. Les 4 hommes font partie des tout derniers détenus de Guantanamo, la prison haute sécurité que les présidents américains Barack Obama puis Joe Biden avaient promis de fermer. Aujourd'hui, l'administration Trump l'utilise notamment comme centre de rétention pour des centaines d'immigrés qui doivent être expulsés.
2: Ratko Mladic, l'ancien chef militaire des Serbes de Bosnie, est mort aujourd'hui.
4: Oui, celui qu'on surnommait le boucher de Bosnie pour son rôle dans le massacre de Srebrenica en 1995. Il purgeait une peine de prison à vie à La Haye, aux Pays-Bas. Il avait été condamné par un tribunal international spécial pour l'ex-Yougoslavie, condamné pour génocide, crimes de guerre et crimes contre l'humanité. À Srebrenica, une ville de l'actuelle Bosnie-Herzégovine, les forces serbes placées sous le commandement de Ratko Mladic avaient exécuté 8000 bosniaques musulmans.
2: L'accord conclu par Meta aux États-Unis fait déjà des émules.
4: Oui, un accord dans lequel la maison mère de Facebook et Instagram s'engage entre autres à limiter à 2 heures par jour l'utilisation de ces réseaux pour les mineurs dans un certain nombre d'États américains. Un mode nuit doit bloquer l'accès la nuit pour les enfants et les adolescents. Aujourd'hui, le haut commissaire de l'ONU aux droits de l'homme réclame des règles pour protéger les enfants sur l'ensemble des réseaux sociaux. Volker Türk estime aussi qu'il faut aller plus loin et changer les algorithmes qui ont rendu ces plateformes dangereuses et addictives. Et puis l'Union européenne aussi compte prendre le train en marche alors que Meta fait déjà l'objet d'enquêtes en Europe pour les mêmes motifs. Meta doit aussi protéger nos enfants, a lancé un porte-parole de la Commission européenne.
2: À Ceuta, les autorités espagnoles appellent au calme alors que la tension monte.
4: Oui, hier soir, une manifestation a réuni des milliers d'habitants dans l'enclave espagnole venus protester contre les milliers de migrants toujours présents à Ceuta après l'afflux sans précédent, c'était fin juillet. La marche a dégénéré, la police a lancé des gaz lacrymogènes pour empêcher ces manifestants de s'en prendre aux migrants qui campent sur la plage. Inversement, ce matin, un véhicule militaire espagnol a été attaqué par des dizaines de migrants. L'immense majorité des 70 000 personnes arrivées fin juillet est repartie au Maroc, mais plusieurs milliers se trouvent toujours dans la ville en attendant que leur dossier soit traité. Ils peinent à accéder à de la nourriture, de l'eau, à un abri ou à des installations sanitaires.
2: Et plus de 1 400 personnes sont toujours portées disparues à la frontière entre le Népal et le Tibet.
4: Oui, on compte désormais plus de 360 victimes après les inondations d'hier qui ont déversé des torrents de boue sur des villages entiers. On compte aussi plusieurs centaines d'étrangers parmi les portés disparus, alors que la zone est très prisée par les touristes.
2: Et pour finir, l'instance de football européen prépare une plainte contre Gianni Infantino.
4: Le patron de la FIFA dans le collimateur de plusieurs fédérations, dont l'UEFA, depuis qu'il a tenté d'ouvrir la Coupe du Monde à des investisseurs privés. L'UEFA prépare maintenant une plainte en droit suisse pour gestion déloyale. L'UEFA qui devra prouver que Gianni Infantino a intentionnellement lésé les intérêts de la FIFA.
2: Merci beaucoup Marco Voltaire. Il est 17h05. Tout de suite la suite du journal.
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2: On en parlait à l'instant, la régulation des réseaux sociaux fait débat en ce moment. Mais en Afrique, où en sont les pays? L'entreprise américaine Meta, vous l'entendiez tout à l'heure, la maison mère de Facebook, d'Instagram ou encore de WhatsApp, va débourser près de 17 milliards de dollars à plusieurs États américains pour échapper à des poursuites judiciaires. Elle s'est aussi engagée à restreindre à 2 heures par jour l'accès des mineurs à ces réseaux sociaux. Ces États américains accusait Meta d'avoir rendu les jeunes dépendants. Alors en Afrique, la protection des mineurs est aussi au centre des débats. C'est ce que nous dit Georges Ibrahim Tunkara.
6: Le groupe Meta accepte de verser près de 17 milliards de dollars à une cinquantaine d'États américains et d'imposer aux mineurs une limite de 2 heures quotidiennes sur Instagram et Facebook avec un accès bloqué des minuit à 6 heures. La multinationale s'engage aussi à revoir en profondeur ses produits destinés aux jeunes. Kemal Afagnon, directeur Afrique de l'Ouest d'Internet sans frontières, réagit à cet accord.
7: Ce groupe en fait essaye d'étouffer de telles actions parce que ils gagnent beaucoup d'argent à travers leurs activités sur les réseaux sociaux et en même temps, ils essayent de préserver leur réputation par tous les moyens.
6: Sur le continent africain, on ne veut pas rester en marge de ce combat pour la protection des mineurs sur les réseaux sociaux. Des réseaux qui très souvent entretiennent leur addiction, les exposent à des contenus qui ne sont pas adaptés à leur âge ou ils peuvent aussi être la cible d'internautes malveillants. Un combat important, selon Kemal Afagnon.
7: Beaucoup de pays commencent par se doter de lois pour encadrer les activités de groupes comme Meta.
6: Au Rwanda, par exemple, un projet visant à restreindre l'accès des moins de 16 ans est en préparation. Le Nigeria mène des consultations sur d'éventuelles restrictions d'âge, mais aussi sur la vérification de l'identité et la responsabilité des plateformes. Au Sénégal, un comité a été annoncé en avril 2026 pour étudier la possibilité de restreindre l'accès à Internet pour les moins de 16 ans. Le Gabon a adopté en 2026 une réglementation fixant la majorité numérique à 16 ans. Mais pour Kemal Afagnon, les géants de la technologie pourraient continuer à mener tranquillement leurs activités sur le continent.
7: Et sur le continent africain aussi, il serait intéressant de voir comment ça se passe de façon concrète. Ça reste en fait un changement qui va intervenir dans les mois à venir pour les utilisateurs, les jeunes utilisateurs américains. Mais sur d'autres marchés, il n'y aura pas de telles actions.
6: Ailleurs dans le monde, en Australie, les réseaux sociaux sont interdits depuis décembre 2025 aux moins de 16 ans. Au Brésil, une loi entrée en vigueur en mars dernier oblige les plateformes à relier les comptes des moins de 16 ans à ceux de leurs parents et contraint les plateformes à vérifier l'âge des utilisateurs. En Allemagne, enfin, un débat existe pour établir une meilleure protection des mineurs en ligne.
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2: L'Organisation mondiale de la santé a déclaré aujourd'hui la fin de l'épidémie d'Ebola en Ouganda. Le pays n'a en effet enregistré aucun nouveau cas depuis 42 jours, c'est-à-dire 42 jours après la guérison du dernier patient officiel. Alors qu'en République démocratique du Congo voisine, eh bien les acteurs engagés dans la riposte espèrent aussi arriver un jour à bout de ce virus. Mais en l'absence d'un vaccin homologué contre la souche Bundibugyo, les équipes de la riposte misent sur un autre vaccin utilisé contre la souche Zaïre il y a 1 an en RDC. Il s'agit du vaccin Ervebo. En parallèle, des candidats vaccins contre la souche Bundibugyo sont en cours d'évaluation. Le groupe pharmaceutique égyptien Mina Pharma a annoncé d'ailleurs aujourd'hui vouloir lancer des études. En attendant, Eddie Kambale de l'équipe de gestion des urgences de Médecins Sans Frontières explique au micro de Wendy Bachy l'effet attendu dans le déploiement du vaccin Hervébo et pourquoi c'est le personnel médical qui va d'abord être vacciné.
5: On attend que ce vaccin soit dispatché dans les zones touchées par l'épidémie pour le moment. Et la cible première, c'est beaucoup plus les personnels qui se trouvent à première ligne face à l'exposition au virus, notamment les corps soignants et tous ceux qui travaillent dans la réponse contre Ebola. Et l'important, c'est aussi pour protéger le système de soins, parce que comme vous le savez, vacciner le médecin, les infirmiers et les corps soignants, c'est exactement éviter aussi que l'hôpital devienne un foyer de transmission. Et aussi, une autre raison, c'est la continuité des services. Empêcher la maladie ou le décès du personnel soignant, c'est préserver la capacité des réponses sanitaires sur place.
9: Est-ce que ces lots sont déjà à Bougna où vous vous trouvez? Est-ce qu'il y a déjà des gens qui ont été vaccinés?
5: Jusque-là, ces lots ne sont pas encore arrivés à Bougna, mais ils sont attendus à Bougna dans les jours proches.
9: D'accord. Au regard de la réticence qui reste encore fort présente au sein des communautés, est-ce que vous ne pensez pas que ce sera un frein justement pour arriver à vacciner les populations et les convaincre à se faire vacciner pour stopper la propagation du virus? Comment est-ce que vous comptez vous y prendre?
5: Alors, comme je disais, la mobilisation communautaire, ça reste un grand défi et exactement avec pour arriver à vacciner, il faut vraiment que cette population soit impliquée dans la riposte. Et aujourd'hui, ça constitue vraiment, vraiment quelque chose de très compliqué. Et je crois le ministère et la coordination des ripostes est en train de travailler dessus. Et vu que le premier lot, ça va consister à vacciner les corps soignants, on voit pas de la résistance communautaire juste encore à ce niveau-là. Mais on pense que lorsqu'on va arriver à vacciner la communauté, et là, certainement, on espère bien que non, la communauté sera déjà mobilisée. Mais le vaccin, le premier lot, ça ne concerne pas la population et on ne voit pas la résistance encore pour ces moments.
2: C'était Eddy Kambalé de l'équipe de gestion des urgences de Médecins sans frontières au micro de Wendy Bashi. Dans la ville de Kisangani, le gouvernement congolais a donc lancé aujourd'hui une campagne de vaccination avec Hervébo. Au total, 2000 doses de vaccins destinées aux provinces de la Tchopo et du Bazwélé seront officiellement remises aux autorités sanitaires par le ministre national de la Santé. Par ailleurs, étant donné la situation sur le terrain, le secrétaire général de l'ONU, Antonio Guterres a lancé un appel pour réunir 1,1 milliard de dollars de plus pour compléter le plan d'aide à la lutte contre l'épidémie d'Ebola. Et puis encore, à propos de RDC, sachez que le président Félix Tshisekedi a annoncé cet après-midi qu'il s'adresserait à la nation congolaise ce soir à 20h, heure de Kinshasa. L'opinion guinéenne est toujours sous le choc après l'éboulement de la décharge de Conakry qui est survenue le week-end dernier. Nous vous en avons parlé sur cette antenne dans le quartier de Dar es Salaam. Le bilan fait état d'au moins 31 morts et ce nouvel éboulement rappelle hélas une série de catastrophes similaires sur le continent africain. Éric Topona revient sur ces incidents et la façon dont les autorités ont géré ces catastrophes.
10: Ouverte dans les années 1980, la décharge de Dar es Salaam devait pourtant n'être qu'une solution provisoire car elle avait été dimensionnée à l'époque pour une ville d'environ 500 000 habitants avec une durée de vie de 20 ans. Mais elle n'a jamais été fermée comme prévu. Pourtant, le 22 août 2017, l'effondrement d'une partie de la même décharge avait déjà fait 9 morts. Ibrahima Diallo est membre des organisations Front National pour la Défense de la Constitution, FNDC, qui a été dissous à l'époque par les autorités militaires de la transition. Il est également membre de Tournons la page Guinée.
11: Les services de protection civile ne sont pas suffisamment équipés en Guinée pour faire face à un tel drame. Il est évident qu'il y a des personnes encore sous les ordures qui n'ont pas été sauvées.
10: Par ailleurs, d'autres drames liés aux décharges ont eu lieu sur le continent africain. À Abuja, au Nigeria, l'effondrement d'une partie de la décharge de Papé avait enseveli des récupérateurs de déchets en 2012. L'accident avait relancé le débat sur la gestion des déchets et la sécurité des travailleurs informels. En mars 2017, une montagne d'ordures s'est effondrée sur le bidonville voisin de la décharge de Koché à Addis Abeba. Sans oublier les inondations et glissements de terrain de Freetown en Sierra Leone. En 2017, un millier de personnes avaient perdu la vie. Il y a 2 ans, la décharge de Kitezi, la principale de Kampala en Ouganda, s'est partiellement effondrée après de fortes pluies. Bilan, au moins 30 personnes ont été tuées. Face à la répétition de ces drames, Adrien Poussou, ancien ministre centrafricain africain de la communication interpelle les autorités politiques des pays africains.
12: Ce drame est malheureusement une métaphore de nombreuses capitales africaines. Nous avons construit des villes sans véritable politique d'aménagement. Nous avons laissé l'urbanisation aller plus vite que les infrastructures. Et nous continuons à traiter les déchets comme une question secondaire. Nous devons avoir une véritable politique d'urbanisation.
10: Comme on peut le constater, le drame de Dar es Salaam à Conakry illustre un risque qui touche plusieurs grandes villes africaines où les décharges sont arrivées à saturation et côtoient des zones densément peuplées.
2: Le gouvernement du Sénégal hausse le ton contre les discours anti-immigrés. Le ministre de l'Intérieur appelle à préserver la teranga, la tradition d'hospitalité du pays. Il condamne les propos qui visent certaines communautés étrangères alors que plusieurs ONG alertent désormais sur une montée inquiétante de la xénophobie sur les réseaux sociaux. Et puis aujourd'hui, l'ONU s'inquiétait aussi de l'Afrique du Sud. Le comité contre la discrimination raciale dénonce une flambée de violence contre les migrants, des meurtres, des déplacements forcés, des discours de haine aussi. Selon cette structure de l'ONU, près de 50 000 personnes ont été déplacées en Afrique du Sud depuis le début de l'année. Et puis, enfin, en Centrafrique, le gouvernement a annoncé ce matin son intention de faire annuler le mandat de député d'Anicet Georges Dologuélé. Anicet Georges Dologuélé, c'est un ancien Premier ministre centrafricain qui dénonce un acharnement du pouvoir actuel après le refus de lui délivrer un passeport centrafricain. L'argument des autorités, c'était que l'élu possédait la nationalité française. Or, le code de la nationalité centrafricain prévoit que le centrafricain majeur qui acquiert volontairement une nationalité étrangère perd la nationalité centrafricaine. Les autorités, en tout cas, se réfèrent à la Constitution qui stipule que seules des personnes de nationalité centrafricaine peuvent se présenter aux élections législatives. Un statut qu'elle dénie donc à Anicet Georges Dologuélé. Et ce bras de fer continue depuis plusieurs mois maintenant entre le chef de file de l'opposition et le gouvernement en place à Bangui.
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2: Voilà, mais là on retrouve notre rendez-vous hebdomadaire du Focus Sport. 10 minutes pour décortiquer avec nos spécialistes l'actualité sportive. Un Focus Sport qui est consacré aujourd'hui à la reprise de la Bundesliga, c'est-à-dire le championnat allemand de football. Un championnat que vous pouvez suivre d'ailleurs sur nos ondes tous les samedis à partir de 13h25. Le Bayern Munich est-il intouchable? Dortmund est-il un concurrent sérieux pour le titre? Le grand retour de Schalke 04 dans l'élite fait-il pimenter un peu encore ce nouvel exercice? Bob Barry et Sophie Serbini sont avec moi en studio. Bonsoir.
13: Bonsoir.
14: Bonsoir à toutes et à tous.
2: On va parler ensemble de cette nouvelle saison 2026-2027 qui s'annonce eh bien, sportive. Quand on dit Bundesliga, on pense bien sûr Bayern Munich d'abord. Le club bavarois n'a perdu qu'une seule fois son titre depuis 2012. C'était en 2024. Et c'est une véritable hégémonie du Bayern. Alors cette année encore, est-ce que, Bob, les Bavarois sont archi-favoris déjà maintenant?
13: Alors les Bavarois sont incontestablement les favoris. Hein. L'an dernier, l'équipe a terminé largement en tête du championnat avec 16 points d'avance sur son poursuivant direct qui n'est rien d'autre que Dortmund et un record de 122 buts marqués. Le club de Munich a gardé le même groupe avec Harry Kane, avec Michael Olise, avec Luis Diaz, Dayo Upamecano et Joshua Kimmich. Il a même renforcé l'effectif avec les arrivées de Nathaniel Brown, mais aussi de du Marocain Ismaël Saibari. Et ceci dit, il ne faudrait pas encore vendre la queue du caïman avant de le sortir donc de l'eau. Les adversaires du Bayern ont eu le temps d'apprendre le système de Vincent Kompany.
2: Bon, mais il a vraiment aucune faiblesse, ce club?
13: Non, c'est très difficile comme d'habitude. Le Bayern, comme vous le savez, sera en tout cas cette année, malgré donc ces quelques points forts dont j'évoquais tout à l'heure, le Bayern sera sur plusieurs tableaux et sur ces tableaux-là, le Bayern peut être donc un peu malmené, prenable même, on va le dire, parce que le Bayern va jouer le championnat. Le Bayern veut le tripler. et le Bayern est en Coupe d'Allemagne et le Bayern est surtout en Ligue des Champions. Mmh. Et là, on le sait, ça fait beaucoup et sur ces points-là, il peut y avoir des problèmes. Il y a d'autres inquiétudes d'ailleurs qu'il faut évoquer. Il y a deux joueurs au Bayern Munich qui sont un peu, on va dire, vacillants, Manuel Neuer et Jamal Musiala. Le gardien allemand Rampil, pour ce qui devrait être sa dernière saison en Bundesliga, il a 40 ans.
2: J'ai l'impression qu'on dit ça tous les ans.
13: Il a quand même 40 ans et l'année dernière, il a montré quelques signes de fatigue avec un peu moins de lucidité dans les moments clés et une certaine perte de vitesse aussi. On l'a vu lors de la demi-finale de la Ligue des Champions avec le Paris Saint-Germain. Et en ce qui concerne maintenant Jamal Musiala, qui était présenté comme l'une des pépites incroyables du football allemand, il y a eu ces deux malaises survenus en plein match. Depuis, le joueur et le club ont donné quelques informations. Le joueur allemand souffre de troubles neurologiques qui ne sont pas très graves, mais qui provoquent des absences. Vincent Kompany sera donc peut-être obligé de le ménager.
2: Alors Sophie, il y a quelques années, le président général du Borussia Dortmund, cette fois Hans-Joachim Watzke, avait déclaré « On a le droit d'être champion quand le Bayern baisse sa garde. S'ils évoluent à leur meilleur niveau, impossible de tenir sur la longueur. » Est-ce que c'est toujours vrai alors ?
14: Ah oui, parce que pour des raisons qui sont désormais structurelles, le Bayern Munich a beaucoup, beaucoup, beaucoup plus d'argent que tous ses concurrents et même ceux qui n'ont pas à se plaindre, comme le Borussia Dortmund. Plus d'argent, ça signifie une meilleure équipe, évidemment. Mais il y a aussi des choses auxquelles on pense moins. Un meilleur entraîneur, un meilleur médecin, un meilleur préparateur physique, un meilleur jardinier même. Hein, celui qui s'occupe de la pelouse toujours immaculée de l'Allianz Arena.
2: Ah oui, donc, pas chez les joueurs, la pelouse. Ouais. Oui, oui.
14: Mais peut-être qu'il travaille aussi chez les joueurs, il fait peut-être des heures sup. Donc si le Bayern Munich joue à son meilleur niveau, impossible de le battre sur un match. Oui, on l'a vu, ça arrive, mais pas sur 34 matchs.
2: Et pourtant, Leverkusen l'a fait récemment, en 2024.
14: Bien sûr, mais pour le faire, Leverkusen a réalisé une saison historique. On le rappelle, ils n'ont perdu aucun match. Personne n'avait jamais fait ça auparavant. Et le Bayern Munich, en plus, était dans une période un peu difficile avec, on le rappelle, Thomas Tuchel à sa tête, un personnage compliqué qui était en conflit avec plusieurs joueurs, avec des membres du staff. Donc il faut en quelque sorte un alignement des planètes pour que le Bayern Munich perde le titre.
2: Bon alors on va imaginer, Sophie, que le Bayern Munich ne soit pas à son meilleur niveau cette saison. Est-ce que Dortmund pourrait venir jouer les troubles faits ? Le club de la Ruhr est souvent quand même bien placé, mais c'est vrai qu'il peine à concurrencer vraiment le Bayern.
14: Ouais, ces dernières années, un peu moins. En tout cas, moi, personnellement, j'ai du mal à y croire. Le club a perdu plusieurs cadres qui ont été remplacés par de jeunes joueurs, comme la doublette grecque composée de Konstantinos Karetsas et Giannis Konstantinelas, deux joueurs qui évoluent et avant en Belgique. C'est des grands espoirs du football européen, mais cela va donner un peu de fraîcheur à une équipe qui stagne depuis un moment. Mais cela veut aussi dire que les résultats pourraient être un peu moins constants, un peu moins réguliers. On sait aussi que le style de Niko Kovac, c'est un style très défensif. Pas très fun à regarder. Et le Borussia Dortmund, c'est une équipe qui évolue à son meilleur niveau lorsqu'elle peut créer le chaos, lorsqu'elle peut emballer une rencontre. On se rappelle évidemment du Borussia Dortmund de Jürgen Klopp ou aussi celui d'ailleurs Thomas Tuchel. J'ai aussi du mal à savoir qui est la star de cette équipe et un joueur qui peut faire la différence. Lorsqu'on veut gagner un grand championnat européen comme la Bundesliga, il faut un joueur frisson. Un Mario Götze, un Robert Lewandowski ou plus récemment un Jude Bellingham, un Erling Haaland. Avec tout le respect que j'ai pour un joueur comme Serugui Rassi, par exemple, on n'est pas tout

0: tout cas, même si l'équipe a engagé un nouvel entraîneur et que le départ du virevoltant international ivoirien Yann Diomandé, qui est allé au Real Madrid, pourrait lui coûter beaucoup. Les Taureaux Rouges récupèrent par contre le Français Christopher Nkunku, qui était donc déjà à Leipzig et qui revient sous forme de prêt avec option d'achat. Il faudra aussi compter sur Stuttgart qui a terminé, il faut aussi le rappeler, dans le top 4 du championnat sous Sébastien Hoeneß, deux fois en 2004 et en 2006, et qui
1: 24,
0: a gagné
1: 2026
0: et qui a gagné la Coupe d'Allemagne en 2025. Le club est toujours porté par ses stars offensives, Denis Undav, Erdin Demirovic et Jamie Leveling. Les Swabs peuvent créer donc la surprise. Enfin, il ne faudra surtout pas oublier le Bayer Leverkusen d'Edmond Tapsoba, le Burkinabé, qui est un potentiel élevé dans le championnat allemand, surtout offensivement. Leverkusen a recruté l'un des meilleurs joueurs allemands les plus en vue en ce moment, Kenneth Heichhorn, qui est un milieu défensif formé donc au Hertha Berlin.
1: Bon, ben il y a quand même de l'espoir. Est-ce que vous avez d'autres équipes à nous mentionner, Sophie, dont il faudrait se méfier pour les Bavarois?
2: Ouais, Fribourg, désormais constant, meilleur niveau, finaliste l'année dernière de la Ligue Europa. Francfort, qui peut de nouveau peut-être jouer les premiers rôles avec le retour de son ancien entraîneur à 18h. Et puis peut-être Mayence, hein, qui sous l'impulsion d'Urs Fischer, l'ancien coach de l'Union Berlin, est vraiment bien revenu en deuxième partie de saison.
1: En tout cas, Sophie, il y a une équipe qui est particulièrement attendue cette saison, c'est Schalke 04, le club de la Ruhr, donc qui est de retour dans l'élite pour le plus grand plaisir des fans de foot allemand.
0: Allez, ouais, les Blancs.
2: Eh oui, la Bundesliga sans Schalke 04, ça n'a pas la même valeur. Hein. On parle du club qui a le plus grand nombre d'adhérents après le Bayern Munich et le Borussia Dortmund, qui a des fans dans tout le pays, qui supportent le club avec une ferveur vraiment incroyable. C'est un club avec une histoire riche, un palmarès important, des anciennes gloires. Et vraiment, c'est tellement important d'avoir Schalke 04 en Bundesliga. Il y a aussi évidemment le derby de la Ruhr, avec le Borussia Dortmund, un des plus beaux derbys d'Europe, une ambiance folle dans toute la région industrielle de la Ruhr, où tout le monde supporte un de ces deux clubs. Ça fait vraiment plaisir de les revoir. Maintenant, il faut les revoir à un niveau et à un bon niveau.
1: Donc la Bundesliga va faire son grand retour demain soir avec une rencontre entre le Bayern Munich et le VfB Stuttgart. Le premier match qui sera sur notre antenne aura lieu samedi. Bob, je vous laisse présenter ce match, c'est une jolie histoire.
0: Ouais, je pense aussi que l'affiche est un véritable baptême de feu, surtout pour le petit poussé de Elversberg qui croise les crampons avec Leverkusen, champion d'Allemagne, je le disais, en 2024. Le promu dispute sa première saison de Bundesliga de son histoire, quelques années seulement après avoir évolué en Regional Liga, c'est-à-dire
2: un niveau amateur.
0: Pour vous donner une idée, Elversberg, c'est une commune d'environ 7500 habitants seulement, qui fait face donc à l'un des clubs les plus structurés et ambitieux de Bundesliga. Elversberg est même présentée comme la plus petite ville jamais représentée en Bundesliga. Belle affiche donc en perspective. On suivra le Guinéen Amara Konté qui joue au milieu de terrain. Voilà,
1: ça, c'est les belles histoires que permet la Bundesliga. Merci Bob, Barry, Sophie Serbini. On vous retrouve donc samedi à partir de 13h25 TU sur nos ondes pour le tout premier match que nous suivrons cette saison pour la Bundesliga. Et on est très en retard, alors on va se dire tout de suite au revoir, au revoir. Et rendez-vous demain 7h TU. Tchuss.